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1: 115 Mary, 1185 has the vehicle. I'll be 98 from the solo, 1182.
0: 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You'll be 1098 from the solo, 1182.
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